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Mesdames, messieurs, j'espère qu'en écoutant ce beau disque, vous ne vous êtes pas ennuyés. Je l'espère. Je dis de ce beau disque parce qu'il a été enregistré par des techniciens vraiment consciencieux.

0: ça certainement. 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

0: À la peine de regarder la pendule, il est 10 heures. Il est 10 heures.
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0: 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Conséquences du réchauffement climatique sur l'eau dans les Cévennes, par l'exemple des tourbières. Avec Yannick Manche, chargé de mission eau au Parc national des Cévennes, nous allons partir sur le terrain pour voir des tourbières du côté du Mont-Aigoual. Mais commençons par le début. Yannick, c'est quoi le changement climatique ?
1: Le changement climatique, c'est un très vaste sujet. Sur le départ, le réchauffement climatique, ça vient avant tout d'un réchauffement des températures de l'atmosphère à l'échelle de la planète. Donc ça touche l'ensemble des pays, ça touche l'ensemble du globe, avec une élévation des températures, ce qui perturbe complètement les climats qu'on a connus que la société humaine a connus depuis qu'elle existe, même s'il y a eu des évolutions. Les dernières évolutions connues importantes de climatique, ça a été ce qu'on a appelé le petit âge glaciaire en Europe, que nous on a bien connu, que l'Europe a bien connu avec, à ce moment-là, un refroidissement de l'atmosphère. En fait, depuis que la Terre existe, il y a une oscillation des températures de l'atmosphère, avec des hausses et des baisses. Mais depuis l'ère industrielle, on a une augmentation globale des températures, venant des gaz à effet de serre, et une augmentation bien plus importante que tout ce qu'on a pu constater dans l'histoire de la planète, historiquement. Et ça augmente bien plus vite que ce que, naturellement, ça a pu déjà augmenter. Et ça a été les constats des chercheurs depuis les années 60-70, avec l'analyse du contenu de l'atmosphère dans les glaces, avec les carottes de glace qu'on a fait dans les pôles. Là, il y a eu des grandes recherches où ils descendent des milliers, voire des millions d'années de la composition de l'atmosphère, avec les bulles d'air qui sont prises dans les glaces. Et depuis des années, on les remonte, on les analyse, et on a un suivi des températures qu'il pouvait y avoir dans l'atmosphère terrestre et de la composition de l'atmosphère. Et là, on a une grande variabilité et une augmentation très rapide des températures, et ça modifie tout le fonctionnement climatique de la planète. Donc ça touche tous les pays, plus ou moins fortement. On sait pas, ça veut pas dire que tous les pays ou tous les lieux de la planète seront plus chauds, mais globalement, il va faire plus chaud. Et depuis des années, on entend toujours parler on est au-dessus des normales saisonnières, c'est l'année la plus chaude jamais enregistrée, c'est l'été le plus chaud jamais enregistré. Et ben, c'est les conséquences du réchauffement climatique qu'on voit au quotidien. Et ça entraîne des modifications. Ce réchauffement climatique entraîne ce qu'on appelle le changement climatique, qui entraîne ce qu'on a appelé l'augmentation des épisodes extrêmes. Au niveau du climat, donc c'est les températures, c'est la pluviométrie, c'est les orages, c'est les cyclones. Alors il y a plein de phénomènes qui rentrent en cause. Et du coup, oui, ça augmente ce qu'on dit des catastrophes, des catastrophes naturelles, où on a largement contribué en tant que société humaine, puisque c'est le réchauffement climatique. Les catastrophes, c'est lié à cette modification qu'il y aura partout. On ne sait pas où exactement, puisqu'on on raisonne à une échelle planétaire. Donc y en a peut-être plus ici, plus là, moins ailleurs. Et il peut peut-être faire plus froid par endroit qu'on avait l'habitude. Globalement, il fera plus chaud. Et des phénomènes dits catastrophiques, parce qu'on a une société humaine qui ne s'est pas adaptée à ces phénomènes.

0: après demain la pluie, y en aura-t-il plus ou y en aura-t-il moins ?
1: C'est pas une question de pleuvoir plus ou pleuvoir moins, ou plus de sécheresse ou moins de sécheresse. Globalement, là, dans toutes les observations qui sont faites à l'échelle planétaire, le seul phénomène où on constate pas de tendance, pas d'évolution, c'est le volume de pluie. On travaille sur des mesures annuelles. En fait, il pleut en moyenne le même volume de pluie. Ça n'a pas changé avec le début du réchauffement climatique, l'élévation des températures. Le volume de pluie ne change pas, mais c'est sa répartition au sein de l'année ou sur plusieurs années qui peut changer. Et c'est là où, du coup, on a une augmentation des épisodes dits extrêmes, avec les épisodes cévenoles ou des sécheresses plus importantes, alors que le volume de pluie global, il n'a pas changé, sauf que se répartit différemment. Donc, on peut avoir des sécheresses plus importantes et plus longues, et des épisodes de pluie intense plus réguliers ou récurrents, mais le volume de pluie, il n'a pas changé. C'est seulement une répartition au sein de l'année ou en moyenne sur plusieurs années qui fait qu'on explique les phénomènes extrêmes, qui sont aussi les tornades, les tempêtes, les tempêtes de neige, tout ce phénomène-là. Mais globalement, le volume de pluie, c'est le même. Il est réparti différemment.
0: Dans un avenir proche, est-ce qu'on pourrait imaginer que les Cévennes deviennent un désert ?
1: Vaste question, puisque, comme je le disais au début, on n'est pas à une échelle actuellement, on n'a pas les capacités scientifiques d'avoir une vision très précise à l'échelle des petits territoires. Les Cévennes, c'est tout petit à l'échelle mondiale. Est-ce que ce sera un désert ? Sûrement pas. On imagine et on espère que non, mais on n'a pas encore la capacité scientifique d'être aussi précis que ça. Ce qu'on pense, ce qui est démontré, c'est qu'on risque d'avoir un peu un climat plus chaud, plus méditerranéen encore qu'il l'est actuellement. Alors, ce qu'on dit, mais vraiment pour faire un résumé très très rapide, le climat du sud de la Méditerranée, donc le Maroc, l'Algérie, la Tunisie, ce sera le climat du nord de la Méditerranée. Donc il faut imaginer le climat de Séville va devenir le climat de Barcelone. Ça ne veut pas dire que c'est un désert, ça veut dire qu'on est dans un autre climat et un autre fonctionnement, donc avec un milieu naturel et humain qui va changer, quoi qu'il arrive, puisque ce ne sera plus du tout le même climat. Mais on n'est pas dans le Sahara encore. Et on ne peut pas le savoir encore. Si ça va devenir le Sahara, un désert, ça peut être aussi autre chose. Il n'y a pas que le Sahara. Nous, on a une image du désert de sable. Avant de se créer un désert de sable, il faut quelques dizaines de milliers, voire millions d'années.

0: Allez, c'est parti, direction le terrain, on va voir des tourbières. Mais déjà, c'est quoi une tourbière? Eh bien, une tourbière, c'est une zone humide caractérisée par le fait que la synthèse de la matière organique y est plus importante que sa dégradation en raison de la saturation en eau. La végétation, en mourant, s'accumule progressivement pour former de la tourbe, un sol caractérisé par sa forte teneur en matière organique, peu ou pas décomposée. Alors Yannick, où est-ce qu'on est?
1: On est entre le pont des Vaquiers et les tourbières de Montals. Et on croise l'ONF.
0: Bonjour.
1: Bonjour.
2: Bonjour. Je me demandais ce que c'était que cette voiture qui me suivait. Des contrevenants. J'ai pas vu le logo, mais je me suis dit c'est peut-être le parc.
1: Hein. Eh ouais, les
2: cangoubles. Alors ça va, c'est bon, vous pouvez passer.
1: Nous, on a le droit.
2: Alors, qu'est-ce que vous enregistrez?
0: Je travaille à la radio.
2: Oui.
0: Et donc, je vais suivre Yannick sur le terrain pour faire reportage sur les conséquences du réchauffement climatique sur les tourbières.
2: Oui. Ah oui, oui.
1: Voilà. Et comme je vais relever les suivis qu'on a mis en place, là, les piézos, je le promène.
2: Oui, d'accord, oui. Bon, je vous laisse faire votre reportage.
0: Bonne journée.
1: Bonne journée.
2: Et de merci. Même. Allez, au revoir.
0: Au revoir. Au revoir.
1: Ici, là, ce qu'on fait, c'est on suit. L'idée, c'est de comprendre comment fonctionne l'ensemble des tourbières de ce secteur. Et on est à la limite de la répartition sud du massif central des tourbières, qui sont issues du dernier âge glaciaire. Donc, avec le réchauffement climatique, ça va être les premières à disparaître. Celles qu'on a plus au sud de la France, elles sont. La température est compensée par l'altitude, en fait, elles sont dans les Pyrénées. Là, on est à des altitudes basses qui sont du relique de dernier âge glaciaire.
0: Tu les as posées quand? C'est quoi? C'est des sondes?
1: C'est des sondes qui prennent la hauteur d'eau. En fait, on met un tube qui va jusqu'au sol, à travers toute la tourbe. Et on appelle ça des piézomètres. Ça prend la hauteur d'eau qu'il y a dans la tourbière. Et là, elles ont un an, elles vont rester... Elles ont un an et demi. Ça va rester pendant 4 ans. Pour essayer de comprendre le complexe, on parle ici de Montals-Vaquiers. Il y a tout une série de tourbières et on veut voir si elles sont, on veut comprendre comment elles sont en relation au niveau de l'écoulement, parce que souvent on pense que dans les zones humides c'est la pluie qui les alimente, et en fait pour la plupart les tourbières c'est pas la pluie, c'est des zones dites de source, c'est de l'eau, on parle de source diffuse, c'est l'eau qui émerge dans la tourbière par le souterrain, donc c'est l'alimentation principale ne vient pas de l'eau de surface, vient de l'eau souterraine. Et on veut voir comment elles fonctionnent l'une par rapport à l'autre. Si quand celle de l'amont ça sèche, ça alimente celle de l'aval ou pas.
0: Tu as trouvé ?
1: Il est là.
0: Trop facile. Ouais, mais là le sortir va être moins facile.
1: Ah, faut prier. Parce que le système est un peu de la bricole et on a un petit souci technique. Ah, c'est ça le bouchon. Yes, du premier coup.
0: Voilà, petite sonde noire. Qui fait quoi là? Qui fait 15 cm.
1: 15 cm, en fait c'est un capteur de pression. Qui prend la pression de l'eau qui est au-dessus d'elle. Et à côté de ça, on a des baromètres, qui est caché ailleurs, pour compenser avec la pression atmosphérique. Pour pas comme ça, on enlève la pression atmosphérique et on a que la pression de la colonne d'eau. Donc on a la hauteur d'eau.
0: Ce serait quoi les conséquences si ça sèche?
1: Perte de volume d'eau. Et déjà, tout le milieu naturel que tu vois, il n'existe plus. t'auras autre chose, hein, ça veut pas dire qu'il n'y a rien, c'est toujours pareil. Oui, mais on va pas passer de ça à un désert de pierre. On aura autre chose, mais ce milieu naturel n'existera plus. Cette flore spécifique non plus, mais ça, à l'échelle du réchauffement climatique, quand on parle de ça, on s'en fout, quelque part, c'est un peu un détail. Mais tout carbone qui est piégé là-dedans, il va repartir dans l'atmosphère. C'est les grosses inquiétudes en ce moment de la recherche et des suivis, des réchauffements climatiques, de toutes les tourbières du Nord-Europe et toute la Sibérie. Tout ça, c'est des tourbières sur des milliers de kilomètres carrés. Et la fonte du permafrost, la zone gelée en permanence, qui est en train de dégeler, et ça, ça va faire des relâchers de carbone qui n'ont pas été intégrés dans les calculs du réchauffement climatique. Et là, on a des millions de tonnes de carbone qui peuvent repartir dans l'atmosphère. Et ce n'est pas dans les modélisations.
0: Ah,
1: et ben non, on le sait que maintenant. Parce que c'est l'effet, comme on dit, c'est l'effet boule de neige. Il y a quelque chose qui commence à déconner, qui va entraîner un autre phénomène, qui en entraîne un autre. Et là, c'est le dégel du permafrost qui bloque des volumes conséquents de carbone dans le sol. Plus tous les virus et potentiels là, qui n'existent plus depuis des milliers d'années, qui potentiellement peuvent se dégeler, et eux, c'est des opportunistes. Ça ne les dérange pas d'être congelés pendant 3 siècles, et puis le jour où ils sont décongelés, ils font « Oh, oh, il n'y a pas un petit quelque chose là où je peux aller manger ?» Donc ça peut avoir des conséquences dramatiques qu'on ne maîtrise pas.
0: Et non, on ne maîtrise pas tout, mais on est responsable de beaucoup de choses. Les zones humides, comme les tourbières, sont un bien précieux. L'eau, quant à elle, est-il besoin de le dire, est le bien le plus précieux. Préservons-la, faisons attention à notre manière de la consommer, car demain, sans eau, vous connaissez la conséquence dramatique que cela entraînera. Notre disparition, pure et simple, de la surface de la Terre. L'avenir est entre nos mains.

merci beaucoup à Yannick Manche, chargé de mission eau au Parc National des Cévennes. C'était Et Demain, une création radiophonique réalisée par Radio Bartas dans le cadre du partenariat entre l'Assemblée régionale des radios associatives et la région Occitanie-Pyrénées-Méditerranée.

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À Montpellier, l'association Le Forum de la Musique fait vivre la chanson française à travers une belle série de concerts organisés à la Gerbe, 19 rue Chaptal. Mais pour que la scène s'installe, que les lumières s'allument et que le public soit accueilli dans les meilleures conditions, elle a besoin de vous. L'association recherche en effet quelques bénévoles prêts à rejoindre l'équipe d'organisation le temps d'un après-midi ou d'une soirée de musique et de partage. L'idée est simple, permettre à chacun de contribuer à son rythme à la réussite de ces rendez-vous culturels. Ces concerts ont lieu un dimanche par mois, d'octobre à juin, de 13h à 20h. À chaque date, il faut installer, accueillir, accompagner la technique, puis ranger une fois le concert terminé. Rien d'insurmontable, mais une vraie aventure collective où chaque coup de main compte. Selon les disponibilités, l'équipe pourra être composée de bénévoles différents d'un concert à l'autre. L'association fonctionne ainsi, avec souplesse et confiance, et cherche idéalement deux personnes par date pour renforcer l'organisation. Et puis pour suivre leur actualité tout au long de la saison, retrouvez également le Forum de la Musique un mardi par mois sur les ondes de Radio FM+, dans l'émission Cabaret et puis quoi ? Si vous avez envie de participer à cette aventure culturelle et humaine, contactez Chaïko au 06 59 09 04 64, je répète, 06 59 09 04 64 ou par mail le forum de la musique tout attaché en minuscule @gmail.com. Ici, pas besoin d'être expert, juste l'envie de faire ensemble et de donner un coup de main à la musique vivante.

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1: Nous sommes aujourd'hui le 9 juillet en 1877. Dans le quartier de Wimbledon à Londres, va être organisé le premier tournoi de tennis du même nom, avec comme particularité, qui restera immuable, qu'il se jouera sur gazon. Durant une dizaine de jours, une vingtaine de joueurs vont s'affronter sur les courts et ce sera au Britannique Spencer Gore que reviendra l'honneur de remporter la toute première édition de ce nouveau tournoi. L'Angleterre, lieu de naissance du ballon rond, ce qui a sans doute dû inspirer le journaliste Hubert Artus qui a publié un ouvrage chez les éditions Calman Levy intitulé Girl Power, 150 ans de football au féminin et à qui nous avons demandé si ça y est, les filles avaient désormais pris le pouvoir sur les rectangles verts. On écoute tout de suite sa réponse, Hubert Artus.
2: Le pouvoir, non, mais il est pas, le sport n'est pas là pour qu'on prenne le pouvoir. Ou disons qu'elles commencent à peu près partout maintenant à prendre le rôle que les sportifs doivent avoir. La question qui s'est toujours posée, puisque le football féminin a toujours plus ou moins existé par la force des choses, et c'est ce que raconte aussi mon ouvrage, la chose est que ça a commencé en Angleterre, puis ensuite en France et en Angleterre, lors de la première période du foot féminin, fin 19e, début 20e. Ensuite, lors des années MLF, qui correspond à la deuxième vague du foot féminin, ça s'est européanisé et américanisé, mais il n'y avait pas peu de foot féminin en Afrique subsaharienne, en Asie, etc. Et voilà, donc le fait est que maintenant ça se mondialise. Donc encore une fois, il n'est pas question de prendre le pouvoir, il est question de prendre la place que les joueuses doivent avoir, à savoir 50% de la place globale, ce qui paraît normal, et c'est ça qui est en cours, et surtout c'est en cours de mondialisation, pour le meilleur et pour le pire.
1: Multiple championne de France, championne d'Europe et vice-championne olympique avec l'équipe de France de basket, Céline Dumerc a vu le jour à Tarbes le 9 juillet 1982. Pour rappel, la capitaine des Bleus, durant plusieurs saisons, a évolué à Tarbes, bien sûr, mais à Bourges également, au sein du club de Basketland, à Yekaterinbourg, en Russie, et même une petite pige en WNBA à Atlanta, aux États-Unis. On lui souhaite bien évidemment un bon anniversaire à Céline. Et quant à nous, on se dit à demain pour d'autres histoires d'un jour, avec Mémoire Sport.
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2: Non, j'aurai pas le temps, je le sais déjà que j'ai pas le temps. J'ai juste le temps de me mettre en colère.
3: Les gens ont une faculté, une facilité à oublier. C'est comme ça qu'on tue les artistes.
4: J'ai lâché une larme, un jour, devant la tombe d'un soldat qui était mort, on pouvait lire, à 18 ans et demi. Et demi. Ses parents y tenaient à ces 6 mois. J'avais trouvé qu'il n'y avait rien de plus tragique que cette insistance dérisoire sur quelques mois d'existence en rab d'une vie achevée trop tôt. Parmi des millions de morts, des gens avaient aimé un garçon. Est-ce que vous aussi, auditeurs, auditrices, ça vous fait quelque chose de savoir que derrière la grande histoire, il y avait un individu, un vrai? Bienvenue, alors, dans la chronique des négligés de l'histoire. Je m'appelle Aliénor Poitevin, je suis doctorante sur l'histoire de la presse, et avec Pascal Fichant à la voix, ensemble, nous allons chercher les petites preuves discrètes et triviales de l'existence d'individus oubliés.
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0: Qu'importe les victimes, si le geste est beau. 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
1: Est-ce que cette tirade vous dit quelque chose? Si oui, c'est que vous l'avez entendu de vos grands-parents, peut-être, ou alors c'est que vous êtes anarchiste. Cette formule provocante vient en effet de l'anarchiste Laurent Taillade. C'est lui, notre sujet du jour, et vous allez voir qu'il vaut le détour. Quand il prononce son « Qu'importe les victimes », c'est à la suite d'un attentat à l'Assemblée nationale, en décembre 1893. Une bombe avait été posée au Parlement par le radical Auguste Vaillant, blessant plusieurs députés. Personne n'est tué en réalité. Le malfrat avait rempli sa bombe de clous, de morceaux de zinc et de plomb, et avoue lors de son procès que son geste était destiné à blesser et non à tuer. Interrogé par un grand journal de l'époque, alors qu'il est en plein banquet, Taillade réagit en prenant une violence légitime face à la répression du gouvernement contre les activités anarchistes. Mais on ne retient que cette phrase, qu'importe le geste, qui circule alors partout dans les journaux, avec une viralité qui rappelle notre Internet moderne. Ça choque, c'était l'effet recherché par Taillade. Car si vous cherchez un rebelle, vous l'avez avec Taillade. Le chercheur Gilles Pic, qui lui consacre une massive autobiographie, estime que la provocation est chez l'anarchiste considérée comme un art de vivre. Né d'une famille de magistrats pieux et conservateurs, il vit d'abord une existence sans histoire dans les Hautes-Pyrénées. Bon, c'est le pilier du casino local. Et puis, il aime écrire de la poésie. Pas très sérieux déjà, un poète. Alors, pour l'empêcher de s'adonner à la vie de bohème, ses parents l'obligent à un mariage bourgeois. Ça ne dure qu'un temps. Sa femme meurt et Taillade part à la capitale dilapider sa fortune. Il se met à traîner au cabaret du Chat Noir et fréquente des types comme Verlaine, Moréa, Sacha Guitry, Aristide Bruand. Franchement, il arrive au meilleur moment. Ça grouille d'art à Paris au début des années 1880. Parce qu'avec les lois Ferry sur l'éducation, des tonnes de jeunes éduqués et assoiffés de gloire débarquent à la capitale. Au cœur de cette émulation, Taillade collabore à la revue La Plume, à l'Ermitage, au Mercure de France. Il finit par publier le recueil Au pays du mufle. C'est un succès, avec des titres de chansons comme Ballade touchant l'ignominie de la classe moyenne ou encore Ballade de la génération artificielle. L'objectif de Taillade est clair, faire de la poésie révoltée contre l'ordre social, anticlérical et anarchiste. Pour le dire autrement, comme il l'indique en ouverture d'une des ballades, il faut pisser sur les bourgeois. Et ce qu'on est obligé de lui reconnaître, c'est que Taillade est fidèle à qui il est. 4 mois après avoir fait les louanges de l'attentat de l'Assemblée, il est victime à son tour d'un attentat anarchiste. Alors qu'il dînait au restaurant Foyot, quelqu'un place une bombe sur le rebord de la fenêtre, dans son dos. Taillade est grièvement blessé. Il devait perdre un œil et il est hospitalisé 6 semaines. Évidemment, la presse se moque de l'arroseur arrosé. L'Écho de Paris salue la « bombe intelligente » et le journal Le Gaulois avance même la piste que Taillade aurait lui-même commandité l'attentat pour se faire de la publicité. Taillade, lui, il conteste et maintient sa position. Dans le journal du 27 avril 1894, interviewé par Jules Huret sur son lit d'hôpital, il réaffirme sa sympathie pour le mouvement.
0: Je ne puis me défendre d'une sympathie véhémente pour les martyrs qui, d'un cœur généreux, donnent leur vie à l'idée qu'ils servent, quelle qu'elle soit, qui, devant leur cruauté de la loi, la bassesse de la foule et l'indifférence des intellectuels offrent, pour la rédemption de la souffrance humaine, le magnanime sacrifice de leur sang. Oui, leur geste est beau, qu'ils frappent la tyrannie.
1: C'est un personnage, vous voyez, Taillade, et il met en action ce qu'il professe. D'ailleurs, il enchaîne les duels. Un article qu'il publie en 1895, où il dénonce l'antisémitisme des milieux étudiants, lui vaut un duel à l'épée avec un journaliste du journal L'Anti-Juif, ce qui lui vaudra de perdre sa main. Le 17 octobre 1998, son ancien ami Maurice Barrès, devenu un des chantres de l'anti-dreyfusisme, le blesse à son tour au bras. Il est tout cassé, notre Taillade, et se fait virer, en plus, de tous les journaux où il collabore. Qu'à cela ne tienne, un témoin de l'époque raconte.
0: Taillade, enfin libéré, prise à peine le temps d'un peu de repos et se jeta avec une ardeur nouvelle dans la bagarre. Il fut alors de toutes les réunions et manifestations d'avant-garde. On entendait 3 ou 4 fois par semaine, au fond des quartiers populaires, dans les salles de meeting, retentir sa voix claironnante où roulaient tous les cailloux de son pays.
1: Et puis, il part en vacances. Il faut que je vous raconte le Camaret Gate. Taillade a ses habitudes estivales dans ce petit village de Bretagne, partageant sa chambre à l'hôtel avec sa femme et son amant. Le jour de la fête de la mère, alors que les villageois font une procession religieuse jusqu'à la chapelle, Taillade, depuis sa chambre d'hôtel, leur verse le contenu de son vase de nuit sur la tête. Les cabaretois ne laisseront pas passer. 1800 Bretons font le siège de l'hôtel où loge Taillade dès le lendemain, l'obligeant à fuir le pays. Il se vengera, devinez comment, en écrivant des pamphlets grossiers dans la presse contre les Bretons et leurs prêtres. De Taillade, donc, il ne nous reste pas grand-chose. Trop turbulent, trop provocateur, on ne verrait pas trop la République lui rendre hommage. Deux choses, cependant, ont résisté, curieusement, à l'oubli. À Camaret, pour parler d'un personnage vulgaire et mal élevé, on parle, devinez quoi, dans Taillade. Et la chanson paillarde, « Les filles de Camaret », écrite par Taillade, dans sa verve vengeresse, nous est restée.

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L'association fonctionne ainsi, avec souplesse et confiance, et cherche idéalement deux personnes par date pour renforcer l'organisation. Et puis pour suivre leur actualité tout au long de la saison, retrouvez également le Forum de la Musique un mardi par mois sur les ondes de Radio FM+, dans l'émission Cabaret et puis quoi ? 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Ici, pas besoin d'être expert, juste l'envie de faire ensemble et de donner un coup de main à la musique vivante.

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4: Et on revient dans le Plus Magazine. À l'instant, c'était le Flash Info de Radio France Internationale. Et tout de suite, c'est

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1: Radio FM+ vous propose Le Parvis de la Poésie, une série de lectures poétiques témoignant de la foi.
2: Christian Malaplate, et je vais vous parler du baptême. Je suis baptisé en esprit et les langues de feu font rougir l'aurore de mon autre vie. Je ne regarde plus la trace de nos destins particuliers, ni la nouvelle saison de labeur. Je cherche dans les pas du jour et de la nuit les divines mains pour les porter plus loin. Je deviens un enfant de lumière, lecteur de missels et baigné d'une présence aimante. C'est l'aube première qui recommence avec le verbe aimer qui crépite à nouveau. Je suis le tourbillon de la matière minérale, la sève qui sculpte l'abondance des fruits, le sang qui pulse la vie, l'immensité, les particules et l'essence de ma conscience. Je lis dans le livre ouvert, sur les cantiques et les psaumes, les paroles du vieilleur. J'ai calmé mes tourments en suivant le chemin de la douloureuse passion, et la souffrance sur la croix a fait écho en moi. Lien secret entre l'homme et l'au-delà, les mots prennent plus de glaise et de limon, ils bâtissent l'alchimie de l'être, le temps cyclique du travail des hommes, et trouvent leur sens dans l'incarnation du Verbe.
1: Les textes étaient lus par Joël, Marie, Marie-Hélène, Yves, Nathalie et Jean.

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0: c'est Mathilde. 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Ce service civique correspondait parfaitement avec mes études de communication, car le projet était d'épauler le chargé de communication de la radio dans ses missions. Mais être volontaire dans une radio associative, c'est aussi découvrir le monde radiophonique et toute la partie journalistique qui en découle. J'ai appris à écrire des articles et même des chroniques sur l'agenda local, que j'ai ensuite enregistré et diffusé à la radio. Alors, si tu as entre 16 et 25 ans et que tu veux découvrir de nouvelles choses, engage-toi avec le service civique. Retrouve toutes les offres de mission sur le site service-civique.gouv.fr.
1: Quand nous vous avons vu, nous avons senti qu'arrivait avec vous un certain sourire, une certaine chaleur,

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1: La Fédération des radios associatives non commerciales, en coproduction avec la région Languedoc-Roussillon, propose une série documentaire sur les sports traditionnels en Languedoc-Roussillon. Le jeu de balle au tambourin, la course camarguaise, les joutes languedociennes, les quilles de 8, les rames et voiles traditionnelles ainsi que la pétanque sont des sports et de véritables passions, des vecteurs de valeur, de tradition, de convivialité et d'histoire. Cette série documentaire vous permettra de découvrir ou redécouvrir ces sports à travers la mémoire de ces acteurs. Ce quatrième et dernier épisode consacré au jeu de balle au tambourin, Radio Languedoc s'est intéressé aux acteurs, à l'environnement, c'est-à-dire à l'ambiance du jeu de balle au tambourin. Célia Delannoy, animatrice sportive.
2: J'ai découvert ce sport quand j'ai fait mon apprentissage au métier éducateur sportif, quand je faisais mon apprentissage à l'association d'arbres des omnisports. Et il y avait une section tambourin et ça m'a vraiment plu. Et du coup, je me suis beaucoup plus investie et je travaille maintenant pour la ligue de tambourin. Là, voilà, l'école de tambourin, ce sera même à l'année, c'est de septembre à juin. Ça fonctionne comme tous les autres clubs, sauf qu'on appelle ça école de tambourin. Voilà, les jeunes et après on a les adultes qui s'entraînent sur un créneau à part.
3: Avec un groupe de femmes, peut-être pas très nombreuses.
2: Les femmes, on est 4. Voilà. 3 tout le temps et 4 à l'occasion. Alors le tambourin, donc là on est en salle, vu que c'est la saison hivernale qui va commencer. Donc on joue sur un terrain qui mesure 34 mètres sur 16, séparé par une ligne médiane. 3 joueurs de chaque côté, 2 joueurs au milieu, deux joueurs devant, qu'on appelle les cordiers. Un joueur au fond qu'on appelle le fond. D'accord. Et le but du jeu, c'est de s'envoyer la balle par-dessus la ligne du milieu. Comme au tennis, un peu si vous voulez, sauf qu'il n'y a pas de filet, c'est juste une ligne qui sépare les deux camps. Le joueur du fond, c'est le joueur qui fait la mise en jeu. Voilà. Et après, on n'a pas le droit de se faire de passe entre coéquipiers. Dès qu'on a la balle, il faut directement la renvoyer dans le camp adverse. Voilà, donc c'est un sport collectif tambourin, vu qu'on joue quand même en équipe. Et c'est aussi un sport individuel, vu qu'au sein de l'équipe, il n'y a pas de passe, mais il y a quand même une stratégie au niveau du placement sur le terrain. Voilà, donc on marque des points si jamais l'équipe adverse ne renvoie pas la balle, la rate. Si jamais il y a eu 2 rebonds dans leur camp. Si jamais 2 coéquipiers touchent la balle.
3: Oui.
2: Ensuite, si la balle sort en dehors des limites du terrain. Et voilà.
3: D'accord.
2: Après, les points ils se comptent comme au tennis quasiment. C'est 15, 30, 45, puis jeu. On fait la règle des avantages. Il y a 2 avantages. Et après, donc, bon, là en salle, c'est un peu particulier, mais le vrai tambourin qui se joue en extérieur se joue en 13 jeux gagnants. Voilà.
1: Éric Castillo, trésorier du club de Narbonne, Avenir Narbonne Olympique Tambourin, et joueur.
4: Bon, mes relations, j'ai commencé il y a une vingtaine d'années en tant que joueur. Puis bon, en prenant de l'âge, je suis rentré dans l'équipe dirigeante. Et actuellement, c'est moi qui suis responsable. Je suis trésorier, je suis responsable vu que le président est sur Montpellier. Donc c'est moi qui en charge un peu toutes les affaires du club. Voilà, sur Narbonne, nous sommes 22 licenciés compétition pour l'extérieur, sachant que le tambourin se joue l'été en extérieur et l'hiver se joue en salle. Donc en salle, on a 2 équipes de 5 joueurs et en extérieur, on a une équipe et il y a 22 licenciés compétition et en loisir, on a à peu près une cinquantaine de personnes. Qui viennent rien que pour le plaisir, quoi. Ils ne font pas la compétition.
3: De la vie des équipes.
4: Voilà, donc l'équipe 1, garçon, vu qu'on n'a que des garçons actuellement en championnat, joue en championnat de ligue, ce qui correspond à peu près à la 3e division, sachant qu'en championnat homme, il y a 6 niveaux, 3 nationales et 3 départementales. Nous correspondons à peu près à la nationale 3. Nous sommes à peu près en milieu de saison. Petite saison, disons. Nous n'avons pas les résultats espérés, mais bon, on a de quoi, on espère se remettre en compétition. Jeudi prochain, jeudi d'Ascension, nous participons au Trophée Bellas, qui a lieu à Saint-Georges-d'Orque, près de Montpellier. Au niveau de l'Aude, le comité de l'Aude organise un championnat de l'Aude en salle, auquel Narbonne participe. Le champion de l'Aude qui depuis quelques années dans Narbonne participe à la fin de ce championnat, au final du championnat de France. Cette année nous avons fini troisième. Après nous participons donc à la Coupe de France où nous sommes toujours en compétition. Nous jouons dans 15 jours en huitième de finale et nous participons aussi au championnat de France, donc National 3 Ligue. Donc où nous jouons samedi prochain, on se déplace à Vendémiaire, à côté de Montpellier. Beaucoup de clubs sont dans les roues quand même, dans le jeu de balle au tambourin. Après, surtout en salle, pendant l'hiver, il y a des tournois qu'on appelle, des tournois où toutes les équipes sont réunies. Et dans Languedoc, il y en a un à Poussan, un à Metz, un à Pignan. Oui, c'est ceux de l'Hérault. Je parle pour les adultes. Après, pour les jeunes, il y en a beaucoup plus qui se font pour les minimes et les benjamins. Nous, actuellement, nous n'en organisons pas, mais je pense qu'à terme, on arrivera à en organiser pour se faire reconnaître et pour se faire reconnaître.
0: On peut avoir une idée du nombre d'équipes en Languedoc-Roussillon ?
4: On ne doit pas être une centaine, je pense, en Languedoc-Roussillon. Oui, une centaine. Mais c'est ce qui représente 80% des équipes nationales. Parce qu'il y en a en PACA, il doit y avoir une dizaine d'équipes qui évoluent en PACA, il y en a en Corrèze, il doit y avoir deux ou trois équipes, et il y en a dans le Nord-Pas-de-Calais, à Beuvrage, une équipe que l'on a dans la poule, dont on va s'y rendre dans une quinzaine de jours à peu près. Et il y en a aussi une à Beauvais, deux clubs à Beauvais qui se sont montés. Voilà, petit à petit, ça s'agrandit. C'est un sport traditionnel languedocien au départ, hein, qui se jouait, c'est arrivé sur Metz, Pézenas étant la capitale mythique. Et puis petit à petit, c'est des Héroltais qui ont migré dans des départements limitrophes, puis beaucoup plus loin. Et c'est par le milieu étudiant que ça s'est développé. Et ça, petit à petit, ça s'agrandit. Et ça plaît parce que c'est très, très facile d'accès. Les règles sont simples, c'est un peu comme du tennis. Hein. Donc ça plaît beaucoup. Et donc maintenant, il est vrai que depuis 10-15 ans, il se crée des nouveaux clubs et il y a vraiment un renouveau du tambourin en France.
0: Est-ce qu'on peut parler des fournisseurs de matériel dans l'Aude, là, on peut acheter des tambourins, des balles sans problème?
4: Alors, nous, tous les clubs de l'Aude, on se sert à la fabrique. Il y a une fabrique de tambourins en France qui était avant à Balaruc, maintenant qui est au siège à Gignac, au nord de Montpellier. Donc c'est le fournisseur officiel de tambourins. Après, les fabriques sont aussi en Italie. Et je crois que sur Montpellier, il y a un commerçant qui vend des tambourins aussi. Mais nous, on se sert exclusivement à la fabrique. On trouve normal de faire fonctionner cette fabrique-là, qui nous dépanne beaucoup. Et un produit français, autant en profiter. Les balles aussi ne sont fournies par la fabrique, mais elles viennent d'Italie. Elles sont fabriquées en Italie. La fabrique en France, elle est en stock et nous les revend après aux différents clubs qui les désirent, quoi.
0: Et pour finir avec vous, Eric Castillo, les couleurs du club La Note de Narbonne.
4: Mais les couleurs, c'est orange et noir, comme beaucoup de clubs de Narbonne. On a essayé la mairie nous a demandé si on pouvait avoir une uniformité au niveau des couleurs des différents clubs narbonnais. Nous, ça n'a pas posé de problème. Au contraire, nous sommes beaucoup d'anciens rugbymen. Donc voilà, les couleurs officielles sont orange et noir.
1: Carole Ferrier, joueuse et capitaine de l'équipe féminine de Cournon-Sec.
5: Alors, je joue au tambourin depuis 19 ans, exactement. J'ai commencé à 6 ans, donc il y avait des copains à moi qui jouaient, mon père, mon frère, toute ma famille y a joué, quoi, donc voilà, je m'y suis mise tout naturellement. Alors oui, il y a des équipes de France féminines, donc avant il y avait une seule équipe, qui était gérée par Patrice Charles lorsque j'ai intégré le groupe de 10 filles. Au départ, je n'avais pas le niveau, donc je faisais les entraînements avec elle, je les accompagnais en Italie quand on partait en Italie, j'étais avec elle sur le banc quand les rencontres se jouaient en France, et après, au fur et à mesure, j'ai intégré l'équipe, donc d'abord en tant que cordière, et ensuite... Au fur et à mesure des années, je suis passée fond. Il y a une très bonne ambiance. On se connaît depuis de nombreuses années. Et c'est vraiment des amis, quoi, des copines, une bande de copines, et qui prend plaisir à jouer ensemble, à se retrouver pour les entraînements, à se retrouver pour faire un repas. C'est, même quand on se rencontre en championnat, c'est pour ça qu'il y a vraiment une très bonne entente chez les filles. C'est super, quoi. Il n'y a pas d'animosité entre les équipes ni rien. Que chez les garçons, il y a un peu plus de tirage de bourre normal, quoi. Après, en dehors du terrain, tout se passe bien, mais c'est sûr que pendant les matchs, chez les garçons, c'est un peu plus tendu parfois.
1: Damien Mayonov, fabricant de tambourins à Gignac.
6: Non, mais je fais. Donc j'ai commencé la fabrication il y a deux ans et demi. Et j'ai attaqué, il y a un an, le tambourin. Donc bon, c'est vrai que c'est. Ça peut faire bizarre, mais bon, je m'y suis mis parce que c'est tout à fait normal. Tu vois, on ne peut pas fabriquer des bons tambourins sans jouer au tambourin. Ça, déjà, c'est une évidence. Après, bon, les joueurs. Ils ont le droit de m'allumer, et ça leur arrive de m'allumer de temps en temps, mais en règle générale, ils en sont pas mécontents. Donc bon, dans l'absolu, ça va très bien, puis ça permet, quand on fait des matchs à l'extérieur, de voir avec quoi les joueurs jouent, puisqu'on voit d'autres tambourins, des tambourins italiens en France, et là, c'est l'occasion, c'est mon occasion à moi de les allumer. Les régions qui pratiquent le tambourin en France, en général viennent chercher les tambourins chez moi, enfin chez nous à la fabrique, et bon, mis à part un peu dans les Bouches-du-Rhône, ils sont un peu plus près de l'Italie, alors ils s'en font importer, mais après on a l'Espagne qui vient nous chercher des tambourins, un peu le Brésil et l'Allemagne aussi, l'Angleterre. Non, ils se fournissent un peu chez nous. Alors après, je ne peux pas vous dire s'ils se fournissent en Italie. Je ne vais pas les voir. Ça, c'est des clubs qui sont dans l'Oise et dans l'Eure. Donc, c'est des bonnes villes quand même. Et on va dire que c'est des gens d'ici qui sont partis là-bas et qui ont exporté le tambourin. Alors, on en a d'autres. On en a un autre à Monceau-sur-Dordogne. Et après, bon, un peu dans les Bouches-du-Rhône, dans le Gard, dans l'Aude. Mais c'est des gens qui aiment le tambourin et qui ont envie de le développer. Alors après, ben ça dépend beaucoup des joueurs, en fait, tout simplement.
1: Patrice Charles, joueur, président du club de Notre-Dame de Londres, secrétaire administratif de la Fédération française de jeux de balle au tambourin, arbitre et entraîneur de l'équipe féminine, ainsi que secrétaire général du comité départemental de l'Hérault.
7: Voilà, donc il faut savoir qu'il y a à peu près 5000, un peu plus de 5000 licenciés qui pratiquent le tambourin sur toute la France, et dont 2500 à peu près en compétition. Comme je vous dis, c'est très rare quand il y a des problèmes, donc même s'il y a quelquefois des petits accrochages, c'est vraiment anecdotique, et dans l'ensemble, il y a une très bonne ambiance dans le tambourin.
1: Robert Casillac, président départemental de l'Aude.
8: Oui, il faut se parler. Surtout, par exemple, bon, celui qui est tout à fait au fond n'a plus rien à dire, puisqu'il n'a plus personne qui le défend, ou il prend la balle ou elle sort. Mais par contre, au niveau des cordiers, lorsqu'ils sentent que la balle est un peu trop rapide, avec le bras qui serait trop tendu, ils parlent en disant au tiers de la prendre derrière. Pareil pour le tiers avec le fond. Oui, il faut se parler parce que ça va très très vite. Et si jamais on croit faire un geste, le tiers pense que le cordier va la prendre. S'il ne le lui dit pas, il va avoir une balle qui arrive à 200 km/h, qui lui arrive dessus, il ne pourra pas la prendre. Donc il faut être très réactif et anticiper effectivement la trajectoire de la balle.
0: Robert Casillac, en arrivant au club de Narbonne, je vois une affiche, c'est la fête des jeux traditionnels bientôt à Metz. Est-ce que vous vous inscrivez dans ce genre de rencontre?
8: Ah oui, tout à fait, puisque les jeux traditionnels dont font partie de l'identité du Languedoc, dont le tambourin y figure chaque année. Il y a aussi quelque chose qui va être organisé à une date différente, un peu avant, je crois que c'est un jeudi, le 6 juin, entre les écoles Calandrette de Narbonne et de Béziers, qui devant, aux alentours de la place du 14 juillet à Béziers, vont organiser une rencontre Narbonne-Béziers, les tout-petits, de ballot-tambourin. Et ça, c'est l'avenir, effectivement, du sport, et c'est très bien qu'ils connaissent leur patrimoine.
1: Marc Lopez, joueur et président du club de Cournon-Sec.
9: Et vous faites la fête après les matchs ?
10: Ben oui, une troisième mi-temps, quoi. Hein. Oui, il faut ça. Pour conserver l'amitié, là, un peu comme ouais. Au rugby, quoi. C'est rare quand il y a une dispute, quoi. C'est très rare. Ou si, sur les points litigieux, peut-être, que l'arbitre n'a pas vu, ça remet un peu, mais ça n'a jamais été trop loin, quoi. Ça n'a jamais... Il y a quand même des arbitres... Un arbitre officiel et deux arbitres de touche, quoi. C'est bien tenu, quoi.
1: Gérard Soual, fondateur du club de Narbonne.
11: Il faut que cette culture reste. Il faut qu'on transmette à nos enfants, justement, ce pouvoir qu'est la culture régionale. Et ce pouvoir qu'est l'Occitan par lui-même, quoi. Je veux dire, la langue occitane est énorme à tout niveau. Un gars qui parle français peut très bien parler l'Occitan. Moi, je vois mon gamin, il a 20 ans aujourd'hui. Quand on parle occitan à table, je veux dire, on s'éclate, quoi. Et c'est vraiment quelque chose d'extraordinaire. C'est vraiment très fort, quoi. Il faut aller le chercher et le puiser dans des endroits où certainement les enfants à un certain âge n'ont pas encore le petit truc. Mais c'est vrai que le déclic se fait au fur et à mesure, quoi. Je veux dire, si en tant qu'entraîneur, on parle occitan pendant 10 minutes à chaque entraînement, les gamins, à force, ils vont comprendre ce que vous dites et ainsi de suite. Je veux dire, c'est une langue qui est relativement quand même parlée dans le coin, donc ça veut dire qu'ils ont déjà peut-être entendu parler, ils ont déjà entendu des mots, et ainsi de suite, quoi. Donc à partir de là, l'occitan, c'est très important. Et puis bon, il faut quand même dire que ce sport typiquement languedocien fait partie de nos racines occitanes. Nous, l'occitan, c'est le soleil pur. Voilà.
1: Marc Turbeau, président du Sport Tambourin Club Montpellier.
12: Donc le club a totalement disparu de Montpellier. Donc en 2007, il a été recréé. Il faut remontrer aux gens en fait comment on y joue exactement. C'est un jeu qui est simple, c'est pas cher du tout par rapport à d'autres activités qui peuvent coûter beaucoup plus cher. Voilà. C'est un jeu qui peut se jouer à partir de 2. Après, en compétition, c'est 5 contre 5, mais déjà à 2, on peut jouer. En dehors de la fédération, il existe en fait un comité 34 du tambourin, dont la démarche est de faire des initiations en fait, dans les écoles. On connaît les éducateurs qui interviennent dans les écoles, les instituteurs et professeurs sont bien sensibilisés à ça, et ça accroche de suite à l'activité, parce que c'est une activité telle qu'elle est présentée, qui est pédagogique, etc., qui a des valeurs, etc. Donc c'est simple à jouer, et les gamins ils raffolent de ça. On sait qu'il y a un potentiel, donc il reste plus qu'à réussir à proposer justement l'activité à ces jeunes qui sont dans les quartiers, etc. Donc on souhaiterait justement avoir vraiment un lieu fixe qui est pour l'instant à l'AEI, mais pour combien de temps, c'est l'avenir nous le dira. On touche des aides effectivement, parce que nous avons élaboré des plans de développement pour le développement de notre club. Nous avons des stratégies que l'on a expliquées au niveau de la ville, au niveau des instances qui permettent d'avoir des subventions, comme le CNDS, hein, au niveau de la jeunesse et sport. Par rapport à ces plans de développement, on réussit à toucher des subventions. Ces subventions nous permettent d'acheter soit du matériel, Donc on a besoin d'un fonds de roulement. On achète du matériel également pour faire de la pédagogie, parce que notre but est, au niveau des adhérents, ce n'est pas le simple fait que de taper dans une balle. On a des encadrants, des éducateurs qui apprennent à jouer, qui apprennent à taper, qui apprennent à envoyer la balle au bon endroit et surtout à comprendre les règles également pour pouvoir après faire des équipes et monter petit à petit au niveau du championnat. Quand on voit par exemple ce qui se passe à l'étranger, par exemple je prends l'Italie parce qu'eux ils sont à niveau professionnel, hein. Quand on voit au niveau internet comment c'est diffusé, etc. Quand on voit également ce que veut faire la fédération au niveau de développement. Nous, au niveau de Montpellier, on sait qu'on a un potentiel. Donc pour nous, notre avenir est prometteur. Un joli souvenir, ben, ça a été ben, la création des manifestations Best of Tambourin, qui était un défi au niveau d'un club, d'un tout petit club, et de réussir à réintéresser la mairie à ce sport, de faire venir des gens. De faire venir des joueurs aussi, de partager un bon moment et surtout d'avoir des retombées médiatiques importantes au niveau des journaux, des radios, etc., des télés. Donc notre but, on va dire, a été atteint. Et là, vraiment, c'est un bon souvenir et c'est ce qui nous a permis de pérenniser, on va dire, le club à Montpellier. On peut dire que maintenant le tambourin est revenu à Montpellier.
1: Radio Languedoc vous a proposé le quatrième et dernier épisode consacré aux acteurs, à l'environnement et à l'ambiance du jeu de balle au tambourin. Nous remercions Carole Ferrier, Célia Delannoy, Damien Mayonov, Marc Lopez, Marc Turbeau, Gérard Soual, Patrice Charles, Eric Castillo et Robert Casillac. Une émission proposée et réalisée par Radio Languedoc. 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

objet en os, une flûte de corne qui la saisit, plaquant ses doigts sur des stigmates dissymétriques, en forme de trous si miniaturisés qu'on aurait cru qu'il s'agissait d'insectes les ayant entaillés. Quelle heure pouvait-il être? Et le mot heure avait-il même un sens? Je distinguais l'étoile. Je dis l'étoile parce que tentant de l'identifier en évaluant certaines constellations, j'en ai conclu que de l'îlot où nous étions, la seule étoile visible était celle-ci. Mes yeux s'accoutumaient à cette étrange obscurité quand de la proximité des autres cases, j'ai entendu monter et s'amplifier un son. Puis soudainement un second, identique, répondant. Je ne sais, mais la magie de la note interminable qu'elle produisit, à la décrescendo, puis remontant vers les aigus, donna une sensation d'invraisemblance et d'irréel.

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1: Nous sommes aujourd'hui le 9 juillet en 1877. Dans le quartier de Wimbledon à Londres, va être organisé le premier tournoi de tennis du même nom, avec comme particularité, qui restera immuable, qu'il se jouera sur gazon. Durant une dizaine de jours, une vingtaine de joueurs vont s'affronter sur les courts et ce sera au Britannique Spencer Gore que reviendra l'honneur de remporter la toute première édition de ce nouveau tournoi. L'Angleterre, lieu de naissance du ballon rond, ce qui a sans doute dû inspirer le journaliste Hubert Artus qui a publié un ouvrage chez les éditions Calman Levy intitulé Girl Power, 150 ans de football au féminin et à qui nous avons demandé si ça y est, les filles avaient désormais pris le pouvoir sur les rectangles verts. On écoute tout de suite sa réponse, Hubert Artus.
2: Le pouvoir, non, mais il est pas, le sport n'est pas là pour qu'on prenne le pouvoir. Ou, disons qu'elles commencent à peu près partout maintenant à prendre le rôle qu'elles doivent, que les sportifs doivent avoir. La question qui s'est toujours posée, puisque le football féminin a toujours plus ou moins existé par la force des choses, et c'est ce que raconte aussi mon ouvrage, la chose est que ça a commencé en Angleterre, puis ensuite en France et en Angleterre, lors de la première période du foot féminin, fin 19e, début 20e. Ensuite, lors des années MLF, qui correspond à la deuxième vague du foot féminin, ça s'est européanisé et américanisé, mais il n'y avait pas peu de foot féminin en Afrique subsaharienne, en Asie, etc. Et voilà, donc le fait est que maintenant ça se mondialise. Donc encore une fois, il n'est pas question de prendre le pouvoir, il est question de prendre la place que les joueuses doivent avoir, à savoir 50% de la place globale, ce qui paraît normal, et c'est ça qui est en cours, et surtout c'est en cours de mondialisation, pour le meilleur et pour le pire.
1: Multiple championne de France, championne d'Europe et vice-championne olympique avec l'équipe de France de basket, Céline Dumerc a vu le jour à Tarbes le 9 juillet 1982. Pour rappel, la capitaine des Bleus, durant plusieurs saisons, a évolué à Tarbes, bien sûr, mais à Bourges également, au sein du club de Basketland, à Yekaterinbourg, en Russie, et même une petite pige en WNBA à Atlanta, aux États-Unis. On lui souhaite bien évidemment un bon anniversaire à Céline. Et quant à nous, on se dit à demain pour d'autres histoires d'un jour, avec Mémoire Sport. 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
2: Non, j'aurai pas le temps, je le sais déjà que j'ai pas le temps. J'ai juste le temps de me mettre en colère.
3: Les gens ont une faculté, une facilité à oublier. C'est comme ça qu'on tue les artistes.
4: J'ai lâché une larme, un jour, devant la tombe d'un soldat qui était mort, on pouvait lire, à 18 ans et demi. Et demi, ses parents y tenaient à ces 6 mois. J'avais trouvé qu'il n'y avait rien de plus tragique que cette insistance dérisoire sur quelques mois d'existence en rab d'une vie achevée trop tôt. Parmi des millions de morts, des gens avaient aimé un garçon. Est-ce que vous aussi, auditeurs, auditrices, ça vous fait quelque chose de savoir que derrière la grande histoire, il y avait un individu, un vrai. Bienvenue, alors, dans la chronique des négligés de l'histoire. Je m'appelle Aliénor Poitevin, je suis doctorante sur l'histoire de la presse, et avec Pascal Fichant à la voix, ensemble, nous allons chercher les petites preuves discrètes et triviales de l'existence d'individus oubliés.
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1: Est-ce que cette tirade vous dit quelque chose? Si oui, c'est que vous l'avez entendu de vos grands-parents, peut-être, ou alors c'est que vous êtes anarchiste. Cette formule provocante vient en effet de l'anarchiste Laurent Taillade. C'est lui, notre sujet du jour, et vous allez voir qu'il vaut le détour. Quand il prononce son « Qu'importe les victimes », c'est à la suite d'un attentat à l'Assemblée nationale, en décembre 1893. Une bombe avait été posée au Parlement par le radical Auguste Vaillant, blessant plusieurs députés. Personne n'est tué en réalité. Le malfrat avait rempli sa bombe de clous, de morceaux de zinc et de plomb, et avoue lors de son procès que son geste était destiné à blesser et non à tuer. Interrogé par un grand journal de l'époque, alors qu'il est en plein banquet, Taillade réagit en prenant une violence légitime face à la répression du gouvernement contre les activités anarchistes. Mais on ne retient que cette phrase, qu'importe le geste, qui circule alors partout dans les journaux, avec une viralité qui rappelle notre Internet moderne. Ça choque, c'était l'effet recherché par Taillade. Car si vous cherchez un rebelle, vous l'avez avec Taillade. Le chercheur Gilles Pic, qui lui consacre une massive autobiographie, estime que la provocation est chez l'anarchiste considérée comme un art de vivre. Né d'une famille de magistrats pieux et conservateurs, il vit d'abord une existence sans histoire dans les Hautes-Pyrénées. Bon, c'est le pilier du casino local. Et puis, il aime écrire de la poésie. Pas très sérieux déjà, un poète. Alors, pour l'empêcher de s'adonner à la vie de bohème, ses parents l'obligent à un mariage bourgeois. Ça ne dure qu'un temps. Sa femme meurt, et Taillade part à la capitale dilapider sa fortune. Il se met à traîner au cabaret du Chat Noir et fréquente des types comme Verlaine, Moréas, Sacha Guitry, Aristide Bruand. Franchement, il arrive au meilleur moment. Ça grouille d'art à Paris, au début des années 1880. Parce qu'avec les lois Ferry sur l'éducation, des tonnes de jeunes éduqués et assoiffés de gloire débarquent à la capitale. Au cœur de cette émulation, Taillade collabore à la revue La Plume, à l'Ermitage, au Mercure de France. Il finit par publier le recueil « Au pays du mufle ». C'est un succès, avec des titres de chansons comme « Ballade touchant l'ignominie de la classe moyenne » ou encore « Ballade de la génération artificielle ». L'objectif de Taillade est clair, faire de la poésie révoltée contre l'ordre social, anticlérical et anarchiste. Pour le dire autrement, comme il l'indique en ouverture d'une des ballades, « Il faut pisser sur les bourgeois ». Et ce qu'on est obligé de lui reconnaître, c'est que Taillade est fidèle à qui il est. 4 mois après avoir fait les louanges de l'attentat de l'Assemblée, il est victime à son tour d'un attentat anarchiste. Alors qu'il dînait au restaurant Fouillot, quelqu'un place une bombe sur le rebord de la fenêtre, dans son dos. Taillade est grièvement blessé. Il devait perdre un œil et il est hospitalisé 6 semaines. Évidemment, la presse se moque de l'arroseur arrosé. L'Écho de Paris salue la « bombe intelligente ». Et le journal Le Gaulois avance même la piste que Taillade aurait lui-même commandité l'attentat pour se faire de la publicité. Taillade, lui, il conteste et maintient sa position. Dans le journal du 27 avril 1894, interviewé par Jules Huret sur son lit d'hôpital, il réaffirme sa sympathie pour le mouvement.
2: Je ne puis me défendre d'une sympathie véhémente pour les martyrs qui... d'un cœur généreux donnent leur vie à l'idée qu'ils servent, quelle qu'elle soit, qui, devant leur cruauté de la loi, la bassesse de la foule et l'indifférence des intellectuels, offrent, pour la rédemption de la souffrance humaine, le magnanime sacrifice de leur sang. Oui, leur geste est beau, qu'ils frappent la tyrannie.
1: C'est un personnage, vous voyez, Taillade. Et il met en action ce qu'il professe. D'ailleurs, il enchaîne les duels. Un article qu'il publie en 1895, où il dénonce l'antisémitisme des milieux étudiants, lui vaut un duel à l'épée avec un journaliste du journal L'Anti-Juif, ce qui lui vaudra de perdre sa main. Le 17 octobre 1998, son ancien ami Maurice Barrès, devenu un des chantres de l'anti-dreyfusisme, le blesse à son tour au bras. Il est tout cassé, notre Taillade, et se fait virer, en plus, de tous les journaux où il collabore. Qu'à cela ne tienne, un témoin de l'époque raconte.
2: Taillade, enfin libéré, pris à peine le temps d'un peu de repos et se jeta avec une ardeur nouvelle dans la bagarre. Il fut alors de toutes les réunions et manifestations d'avant-garde. On entendait 3 ou 4 fois par semaine, au fond des quartiers populaires, dans les salles de meeting, retentir sa voix claironnante où roulaient tous les cailloux de son pays.
1: Et puis, il part en vacances. Il faut que je vous raconte le Camaret Gate. Taillade a ses habitudes estivales dans ce petit village de Bretagne, partageant sa chambre à l'hôtel avec sa femme et son amant. Le jour de la fête de la mère, alors que les villageois font une procession religieuse jusqu'à la chapelle, Taillade, depuis sa chambre d'hôtel, leur verse le contenu de son vase de nuit sur la tête. Les cabaretois ne laisseront pas passer. 1800 Bretons font le siège de l'hôtel où loge Taillade dès le lendemain, l'obligeant à fuir le pays. Il se vengera, devinez comment, en écrivant des pamphlets grossiers dans la presse contre les Bretons et leurs prêtres. De Taillade, donc, il ne nous reste pas grand-chose. Trop turbulent, trop provocateur, on ne verrait pas trop la République lui rendre hommage. Deux choses, cependant, ont résisté, curieusement, à l'oubli. À Camaret, pour parler d'un personnage vulgaire et mal élevé, on parle, devinez quoi, d'un Taillade. Et la chanson paillarde, Les filles de Camaret, écrite par Taillade dans sa verve vengeresse, nous est récitée.

À Montpellier, l'association Le Forum de la Musique fait vivre la chanson française à travers une belle série de concerts organisés à la Gerbe, 19 rue Chaptal. Mais pour que la scène s'installe, que les lumières s'allument et que le public soit accueilli dans les meilleures conditions, elle a besoin de vous. L'association recherche en effet quelques bénévoles prêts à rejoindre l'équipe d'organisation le temps d'un après-midi ou d'une soirée de musique et de partage. L'idée est simple, permettre à chacun de contribuer à son rythme à la réussite de ces rendez-vous culturels. Ces concerts ont lieu un dimanche par mois, d'octobre à juin, de 13h à 20h. À chaque date, il faut installer, accueillir, accompagner la technique, puis ranger une fois le concert terminé. Rien d'insurmontable, mais une vraie aventure collective où chaque coup de main compte. Selon les disponibilités, l'équipe pourra être composée de bénévoles différents d'un concert à l'autre. L'association fonctionne ainsi, avec souplesse et confiance, et cherche idéalement deux personnes par date pour renforcer l'organisation. Et puis pour suivre leur actualité tout au long de la saison, retrouvez également le Forum de la Musique un mardi par mois sur les ondes de Radio FM+, dans l'émission Cabaret et puis quoi ? Si vous avez envie de participer à cette aventure culturelle et humaine, contactez Chaïko au 06 59 09 04 64, je répète, 06 59 09 04 64 ou par mail le forum de la musique tout attaché en minuscule @gmail.com. Ici, pas besoin d'être expert, juste l'envie de faire ensemble et de donner un coup de main à la musique vivante.

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1: Christian Malaplate, et je vais vous parler du baptême. Je suis baptisé en esprit et les langues de feu font rougir l'aurore de mon autre vie. Je ne regarde plus la trace de nos destins particuliers, ni la nouvelle saison de labeur. Je cherche dans les pas du jour et de la nuit les divines mains pour les porter plus loin. Je deviens un enfant de lumière, lecteur de missels et baigné d'une présence aimante. C'est l'aube première qui recommence avec le verbe aimer qui crépite à nouveau. Je suis le tourbillon de la matière minérale, la sève qui sculpte l'abondance des fruits, le sang qui pulse la vie, l'immensité, les particules et l'essence de ma conscience. Je lis dans le livre ouvert, sur les cantiques et les psaumes, les paroles du vieilleur. J'ai calmé mes tourments en suivant le chemin de la douloureuse passion, et la souffrance sur la croix a fait écho en moi. Lien secret entre l'homme et l'au-delà. Les mots prennent plus de glaise et de limon. Ils bâtissent l'alchimie de l'être, le temps cyclique du travail des hommes, et trouvent leur sens dans l'incarnation du Verbe.
0: Les textes étaient lus par Joël, Marie, Marie-Hélène, Yves, Nathalie et Jean.

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0: 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Le jeu de balle au tambourin, la course camarguaise, les joutes languedociennes, les quilles de 8, les rames et voiles traditionnelles ainsi que la pétanque sont des sports et de véritables passions, des vecteurs de valeur, de tradition, de convivialité et d'histoire. Cette série documentaire vous permettra de découvrir ou redécouvrir ces sports à travers la mémoire de ces acteurs. Ce quatrième et dernier épisode consacré au jeu de balle au tambourin, Radio Languedoc s'est intéressé aux acteurs, à l'environnement, c'est-à-dire à l'ambiance du jeu de balle au tambourin. Célia Delannoy, animatrice sportive.
1: J'ai découvert ce sport quand j'ai fait mon apprentissage au métier éducateur sportif, quand je faisais mon apprentissage à l'association d'arbres des omnisports. Et il y avait une section tambourin et ça m'a vraiment plu. Et du coup, je me suis beaucoup plus investie et je travaille maintenant pour la ligue de tambourin. Là, voilà, l'école de tambourin, ce sera même à l'année, c'est de septembre à juin. Ça fonctionne comme tous les autres clubs, sauf qu'on appelle ça école de tambourin. Voilà, les jeunes et après on a les adultes qui s'entraînent sur un créneau à part.
2: Avec un groupe de femmes, peut-être pas très nombreuses.
1: Les femmes, on est 4. Voilà. 3 tout le temps et 4 à l'occasion. Alors le tambourin, donc là on est en salle, vu que c'est la saison hivernale qui va commencer. Donc on joue sur un terrain qui mesure 34 mètres sur 16, séparé par une ligne médiane. 3 joueurs de chaque côté, 2 joueurs au milieu, deux joueurs devant, qu'on appelle les cordiers. Un joueur au fond qu'on appelle le fond. D'accord. Et le but du jeu, c'est de s'envoyer la balle par-dessus la ligne du milieu. Comme au tennis, un peu si vous voulez, sauf qu'il n'y a pas de filet, c'est juste une ligne qui sépare les deux camps. Le joueur du fond, c'est le joueur qui fait la mise en jeu. Voilà. Et après, on n'a pas le droit de se faire de passe entre coéquipiers. Dès qu'on a la balle, il faut directement la renvoyer dans le camp adverse. Voilà, donc c'est un sport collectif au tambourin, vu qu'on joue quand même en équipe. Et c'est aussi un sport individuel, vu qu'au sein de l'équipe, il n'y a pas de passe, mais il y a quand même une stratégie au niveau du placement sur le terrain. Voilà, donc on marque des points si jamais l'équipe adverse ne renvoie pas la balle, la rate. Si jamais il y a eu 2 rebonds dans leur camp. Si jamais 2 coéquipiers touchent la balle. Oui. Ensuite, si la balle sort en dehors des limites du terrain. Et voilà. D'accord. Après, les points, ils se comptent comme au tennis quasiment. C'est 15, 30, 45, puis jeu. On fait la règle des avantages. Il y a 2 avantages. Et après, donc, bon, là, en salle, c'est un peu particulier, mais le vrai tambourin qui se joue en extérieur se joue en 13 jeux gagnants. Voilà.
0: Éric Castillo, trésorier du club de Narbonne, Avenir Narbonne Olympique Tambourin, et joueur.
3: Bon, mes relations, j'ai commencé il y a une vingtaine d'années en tant que joueur. Puis bon, en prenant de l'âge, je suis rentré dans l'équipe dirigeante. Et actuellement, c'est moi qui suis responsable. Je suis trésorier, je suis responsable vu que le président est sur Montpellier. Donc c'est moi qui en charge un peu toutes les affaires du club. Voilà, sur Narbonne, nous sommes 22 licenciés compétition pour l'extérieur, sachant que le tambourin se joue l'été en extérieur et l'hiver se joue en salle. Donc en salle, on a 2 équipes de 5 joueurs et en extérieur, on a une équipe. Et il y a 22 licenciés compétition et en loisir, on a à peu près une cinquantaine de personnes qui viennent pour rien que pour le plaisir, qui ne font pas la compétition.
2: De la vie des équipes.
3: Voilà, donc l'équipe 1, garçon, vu qu'on n'a que des garçons actuellement en championnat, joue en championnat de ligue, ce qui correspond à peu près à la 3e division, sachant qu'en championnat homme, il y a 6 niveaux, 3 nationales et 3 départementales. Nous correspondons à peu près à la nationale 3. Nous sommes à peu près en milieu de saison, petite saison, disons. Nous n'avons pas les résultats espérés, mais bon, on a de quoi, on espère se remettre en compétition. Jeudi prochain, jeudi d'Ascension, nous participons au Trophée Bellas, qui a lieu à Saint-Georges-d'Orque, près de Montpellier. Au niveau de l'Aude, le comité de l'Aude organise un championnat de l'Aude en salle, auquel Narbonne participe. Le champion de l'Aude, qui est depuis quelques années dans Narbonne, participe à la fin de ce championnat, au final du championnat de France. Cette année, nous avons fini 3e. Après, nous participons donc à la Coupe de France, où nous sommes toujours en compétition. Nous jouons dans 15 jours, en 8e de finale. Et nous participons aussi au championnat de France, donc National 3, Ligue. Donc, où nous jouons samedi prochain, on se déplace à Vendémiaire, à côté de Montpellier. Beaucoup de clubs sont dans les roues, quand même, dans le jeu de balle au tambourin. Après, surtout en salle, pendant l'hiver, il y a des tournois qu'on appelle, des tournois où toutes les équipes sont réunies. Et dans Languedoc, il y en a un à Poussan, un à Metz, un à Pignan. Oui, c'est ceux de l'Hérault. Je parle pour les adultes. Après, pour les jeunes, il y en a beaucoup plus qui se font pour les minimes et les benjamins. Nous, actuellement, nous n'en organisons pas, mais je pense qu'à terme, on arrivera à en organiser pour se faire reconnaître et pour se faire reconnaître.
4: On peut avoir une idée du nombre d'équipes en Languedoc-Roussillon ?
3: On ne doit pas être une centaine, je pense, en Languedoc-Roussillon. Oui, une centaine. Mais c'est ce qui représente 80% des équipes nationales. Parce qu'il y en a en PACA, il doit y avoir une dizaine d'équipes qui évoluent en PACA, il y en a en Corrèze, il doit y avoir deux ou trois équipes, et il y en a dans le Nord-Pas-de-Calais, à Beuvrage, une équipe que l'on a dans la poule, dont on va s'y rendre dans une quinzaine de jours à peu près. Et il y en a aussi une à Beauvais, deux clubs à Beauvais qui se sont montés. Voilà, petit à petit, ça s'agrandit. C'est un sport traditionnel languedocien au départ, qui se jouait, c'est arrivé sur Metz, Pézenas étant la capitale mythique. Et puis petit à petit, c'est les Héroltais qui ont migré dans des départements limitrophes, puis beaucoup plus loin. Et c'est par le milieu étudiant que ça s'est développé. Et ça, petit à petit, ça s'agrandit. Et ça plaît parce que c'est très, très facile d'accès. Les règles sont simples, c'est un peu comme du tennis. Donc ça plaît beaucoup. Et donc maintenant, il est vrai que depuis 10-15 ans, il se crée des nouveaux clubs et il y a vraiment un renouveau du tambourin en France.
4: Est-ce qu'on peut parler des fournisseurs de matériel ? Dans l'Aude, là, on peut acheter des tambourins, des balles sans problème ?
3: Alors, nous, tous les clubs de l'Aude, on se sert à la fabrique. Il y a une fabrique de tambourins en France qui était avant à Balaruc, maintenant qui est au siège à Gignac, au nord de Montpellier. Donc c'est le fournisseur officiel de tambourins. Après, les fabriques sont aussi en Italie. Et je crois que sur Montpellier, il y a un commerçant qui vend des tambourins aussi. Mais nous, on se sert exclusivement à la fabrique. On trouve normal de faire fonctionner cette fabrique-là, qui nous dépanne beaucoup, et un produit français, autant en profiter. Les balles aussi ne sont fournies par la fabrique, mais elles viennent d'Italie, elles sont fabriquées en Italie. La fabrique en France, elle est en stock, et nous les revend après aux différents clubs qui les désirent, quoi.
4: Et pour finir avec vous, Eric Castillo, les couleurs du club La Note de Narbonne.
3: Mais les couleurs, c'est orange et noir, comme beaucoup de clubs de Narbonne. On a essayé la mairie nous a demandé si on pouvait avoir une uniformité au niveau des couleurs des différents clubs narbonnais. Nous, ça n'a pas posé de problème. Au contraire, nous sommes beaucoup d'anciens rugbymen. Donc voilà, les couleurs officielles sont orange et noir.
5: Carole Ferrier, joueuse et capitaine de l'équipe féminine de Cournonsec.
6: Alors, je joue au tambourin depuis 19 ans, exactement. J'ai commencé à 6 ans, donc il y avait des copains à moi qui jouaient, mon père, mon frère, toute ma famille y a joué, quoi, donc voilà, je m'y suis mise tout naturellement. Alors oui, il y a des équipes de France féminines, donc avant il y avait une seule équipe, qui était gérée par Patrice Charles lorsque j'ai intégré le groupe de 10 filles. Au départ, je n'avais pas le niveau, donc je faisais les entraînements avec elles, je les accompagnais en Italie quand on partait en Italie, j'étais avec elles sur le banc quand les rencontres se jouaient en France, et après, au fur et à mesure, j'ai intégré l'équipe, donc d'abord en tant que cordière, et ensuite... Au fur et à mesure des années, je suis passée fond. Il y a une très bonne ambiance. On se connaît depuis de nombreuses années. Et c'est vraiment des amis, quoi, des copines, une bande de copines et qui prend plaisir à jouer ensemble, à se retrouver pour les entraînements, à se retrouver pour faire un repas. C'est, même quand on se rencontre en championnat, c'est pour ça que Il y a vraiment une très bonne entente chez les filles. C'est super, quoi. Il n'y a pas d'animosité entre les équipes ni rien. Que chez les garçons, il y a un peu plus de tirage de bourre normal, quoi. Après, en dehors du terrain, tout se passe bien, mais c'est sûr que pendant les matchs chez les garçons, c'est un peu plus tendu parfois.
0: Damien Mayonov, fabricant de tambourins à Gignac.
7: Non, mais je fais. Donc, j'ai commencé la fabrication il y a deux ans et demi. Et j'ai attaqué ben, il y a un an le tambourin. Donc, bon, c'est vrai que c'est. Ça peut faire bizarre, mais bon, je m'y suis mis parce que c'est tout à fait normal. Tu vois, on ne peut pas fabriquer des bons tambourins sans jouer au tambourin. Ça, déjà, c'est une évidence. Après, bon, les joueurs, ils ont le droit de m'allumer, et ça leur arrive de m'allumer de temps en temps, mais en règle générale, ils n'en sont pas mécontents. Donc bon, dans l'absolu, ça va très bien, puis ça permet, quand on fait des matchs à l'extérieur, ben de voir avec quoi les joueurs jouent, puisqu'on voit d'autres tambourins, des tambourins italiens en France, et là, c'est mon occasion à moi de les allumer. Les régions qui pratiquent le tambourin en France, en général, viennent chercher les tambourins chez moi, enfin chez nous, à la fabrique, et bon, mis à part un peu dans les Bouches-du-Rhône, ils sont un peu plus près de l'Italie, alors ils s'en font importer. Mais après, on a l'Espagne qui vient nous chercher des tambourins, un peu le Brésil, et l'Allemagne aussi, l'Angleterre. Non, ils se fournissent un peu chez nous. Alors après, je ne peux pas vous dire s'ils se fournissent en Italie, je ne vais pas les voir. Ça, c'est des clubs qui sont dans l'Oise et dans l'Eure, donc c'est des, bon, c'est des bonnes villes quand même, et on va dire que c'est des gens d'ici qui sont partis là-bas et qui ont exporté le tambourin. Alors on en a d'autres, on en a un autre à Monceau-sur-Dordogne, et après bon, un peu dans les Bouches-du-Rhône, dans le Gard, dans l'Aude. Mais c'est des gens qui aiment le tambourin et qui ont envie de le développer. Alors après, ben ça dépend beaucoup des joueurs, en fait, tout simplement.
0: Patrice Charles, joueur, président du club de Notre-Dame de Londres, secrétaire administratif de la Fédération française de jeux de balle au tambourin, arbitre et entraîneur de l'équipe féminine, ainsi que secrétaire général du comité départemental de l'Hérault.
8: Voilà, donc il faut savoir qu'il y a à peu près 5 000, un peu plus de 5 000 licenciés qui pratiquent le tambourin sur toute la France, et dont 2 500 à peu près en compétition. Comme je vous dis, c'est très rare quand il y a des problèmes, donc même s'il y a quelquefois des petits accrochages, c'est vraiment anecdotique, et dans l'ensemble, il y a une très bonne ambiance dans le tambourin.
0: Robert Casillac, président départemental de l'Aude.
9: Oui, il faut se parler. Surtout, par exemple, bon, celui qui est tout à fait au fond n'a plus rien à dire, puisqu'il n'a plus personne qui le défend, ou il prend la balle ou elle sort. Mais par contre, au niveau des cordiers, lorsqu'ils sentent que la balle est un peu trop rapide, avec le bras qui serait trop tendu, ils parlent en disant au tiers de la prendre derrière. Pareil pour le tiers avec le fond. Oui, il faut se parler parce que ça va très très vite. Et si jamais on croit faire un geste, le tiers pense que le cordier va la prendre. S'il ne le lui dit pas, il va avoir une balle qui arrive à 200 km/h, qui lui arrive dessus, il ne pourra pas la prendre. Donc il faut être très réactif et anticiper effectivement la trajectoire de la balle.
4: Robert Casillac, en arrivant au club de Narbonne, je vois une affiche, c'est la fête des jeux traditionnels bientôt à Metz. Est-ce que vous vous inscrivez dans ce genre de rencontre ?
9: Ah oui, tout à fait, puisque les jeux traditionnels dont font partie de l'identité du Languedoc, dont le tambourin y figure chaque année. Il y a aussi quelque chose qui va être organisé à une date différente, un peu avant, je crois que c'est un jeudi, le 6 juin, entre les écoles Calandrette de Narbonne et de Béziers, qui devant, aux alentours de la place du 14 juillet à Béziers, vont organiser une rencontre Narbonne-Béziers, les tout-petits, de balle au tambourin. Et ça, c'est l'avenir, effectivement, du sport, et c'est très bien qu'ils connaissent leur patrimoine.
0: Marc Lopez, joueur et président du club de Cournonsec.
10: Et vous faites la fête après les matchs ?
11: Ben oui, une troisième mi-temps, quoi. Hein. Oui, il faut ça. Pour conserver l'amitié, un peu comme, au rugby, quoi. C'est rare quand il y a une dispute, quoi. C'est très rare. Ou si, sur les points litigieux, peut-être, que l'arbitre n'a pas vu, ça remet un peu, mais ça n'a jamais été trop loin, quoi. Ça n'a jamais... Il y a quand même des arbitres, un arbitre officiel et deux arbitres de touche, quoi. C'est bien tenu, quoi.
5: Gérard Soual, fondateur du club de Narbonne.
12: Il faut que cette culture reste. Il faut qu'on transmette à nos enfants justement ce pouvoir qu'est la culture régionale et ce pouvoir qu'est l'occitan par lui-même. Quoi. Je veux dire, la langue occitane est énorme à tout niveau. Un gars qui parle français peut très bien parler l'occitan. Moi, je vois mon gamin. Mon gamin, il a 20 ans aujourd'hui. Quand je discute, quand on parle occitan à table, je veux dire, on s'éclate. Quoi. Et c'est vraiment quelque chose d'extraordinaire. C'est vraiment très fort. Quoi. Il faut aller le chercher et le puiser dans des endroits où certainement les enfants, à un certain âge, n'ont pas encore le petit truc. Mais c'est vrai que le déclic se fait au fur et à mesure. Quoi. Je veux dire, si en tant qu'entraîneur, si je sais pas, on parle occitan pendant 10 minutes à chaque entraînement, les gamins, en fond, ils vont comprendre ce que vous dites et ainsi de suite. Je veux dire, c'est une langue qui est relativement quand même parlée dans le coin, donc ça veut dire qu'ils ont déjà peut-être entendu parler, ils ont déjà entendu des mots, ils ont, et ainsi de suite. Quoi. Donc à partir de là, l'occitan, c'est très important. Et puis bon, il faut quand même dire que ce sport typiquement languedocien fait partie de nos racines occitanes. Nous, l'occitan, c'est le soleil pur. Voilà.
5: Marc Turbeau, président du Sport Tambourin Club Montpellier.
13: Donc le club a totalement disparu de Montpellier. Donc en 2007, il a été recréé. Il faut remontrer aux gens en fait comment on y joue exactement. C'est un jeu qui est simple, c'est pas cher du tout par rapport à d'autres activités qui peuvent coûter beaucoup plus cher. Voilà. C'est un jeu qui peut se jouer à partir de 2. Après, en compétition, c'est 5 contre 5, mais déjà à 2, on peut jouer. En dehors de la fédération, il existe en fait un comité 34 du tambourin, dont la démarche est de faire des initiations en fait, dans les écoles. On connaît les éducateurs qui interviennent dans les écoles, les instituteurs et professeurs sont bien sensibilisés à ça, et ça accroche de suite à l'activité, parce que c'est une activité telle qu'elle est présentée, qui est pédagogique, etc., qui a des valeurs, etc. Donc c'est simple à jouer, et les gamins ils raffolent de ça. On sait qu'il y a un potentiel, donc il ne reste plus qu'à réussir à proposer justement l'activité à ces jeunes qui sont dans les quartiers, etc. Donc on souhaiterait justement avoir vraiment un lieu fixe qui est pour l'instant à l'AEI, mais pour combien de temps, c'est l'avenir nous le dira. On touche des aides effectivement parce que nous avons élaboré des plans de développement pour le développement de notre club. Nous avons des stratégies que l'on a expliquées au niveau de la ville, au niveau des instances qui permettent d'avoir des subventions, comme le CNDS hein, au niveau de la jeunesse et sport. Par rapport à ces plans de développement, on réussit à toucher des subventions. Ces subventions nous permettent d'acheter soit du matériel. Donc on a besoin d'un fonds de roulement. On achète du matériel également pour faire de la pédagogie, parce que notre but est, au niveau des adhérents, ce n'est pas le simple fait que de taper dans une balle. On a des encadrants, des éducateurs qui apprennent à jouer, qui apprennent à taper, qui apprennent à envoyer la balle au bon endroit, et surtout à comprendre les règles également pour pouvoir après faire des équipes et monter petit à petit au niveau du championnat. Quand on voit par exemple ce qui se passe à l'étranger, par exemple je prends l'Italie parce qu'eux ils sont à niveau professionnel, hein, quand on voit au niveau internet, comment c'est diffusé, etc. Quand on voit également ce que veut faire la fédération au niveau de développement, nous, au niveau de Montpellier, on sait qu'on a un potentiel, donc pour nous, notre avenir est prometteur. Un joli souvenir, ben, ça a été ben, la création des manifestations Best of Tambourin, qui était un défi au niveau d'un club, d'un tout petit club, et de réussir à réintéresser la mairie à ce sport, de faire venir des gens, de faire venir des joueurs aussi, de partager un bon moment et surtout d'avoir des retombées médiatiques importantes au niveau des journaux, des radios, etc., des télés. Donc notre but, on va dire, a été atteint. Et là, vraiment, c'est un bon souvenir et c'est ce qui nous a permis de pérenniser, on va dire, le club à Montpellier. On peut dire que maintenant le tambourin est revenu à Montpellier.
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emmerder les gens qui veulent avoir raison. Voilà une tactique infaillible, la position de repli suprême. 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

0: il faut mobiliser sa bile. Tandis qu'emmerder vous laisse paisible, ça vous préserve des autres et de vous-même. 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